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2: Elle est bizarre, lui, Ola. Tête de civil sur la tête de ma mère. Les passés sur ma mère sont bizarres. Hein. C'est bon, vas-y, tu peux.

0: Les frérots, ça va? Tu reviens? Tranquille, ouais. Écoute, dis-moi, des news sur Abassane, là?
1: Je peux que je le vois. Hey.
2: Police.
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0: Échappez-moi!
1: Where's my wife?
0: Elle où la cape et moi?
1: Ah!
0: Ça va là? Ça va?